0: Les anges,
1: les copains, qu'est-ce qu'on fait ce soir en bossinage?
2: Allô, t'es non, laisse béton, j'ai une meilleure idée. Au Cinoche de Créteil.